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0: Mais ce sera qu'un rendez-vous de 15 minutes alors. Très bien. Alors, bonne journée.
1: Allô ? Ça va ?
2: Oui ?
1: Quoi ? L'imprimante, elle marche plus ? Mais c'est n'importe quoi, ce bureau !

t'as fait un peu ça. Qu'est-ce que t'as inventé là? Tu parles sur moi, mais on ne se connaît pas.